0: Filmmusik von Ennio Morricone, Gabriels Oboe aus The Mission um 8:55 auf NDR Kultur. Im Rahmen der Digitalkonferenz Republika in Berlin wurde gestern der Civis Medienpreis verliehen, Europas bedeutendster Medienpreis für Integration und kulturelle Vielfalt. Mehr als 800 Produktionen wurden eingereicht aus 26 EU-Staaten und der Schweiz. Video-, Audio-Beiträge, dokumentarische, fiktive Arbeiten über hochaktuelle Themen. Insgesamt 8 Kategorien gibt es und den Hauptpreis, den Civis Top Award, hat die Doku Mr. Nobody Against Putin gewonnen. Damit auch David Borenstein. Die TV-Dokumentation erzählt die Geschichte eines Grundschullehrers in Russland, der dokumentiert, wie seine Schule immer mehr Teil der russischen Propaganda wird. Und der Regisseur und Autor hat daher vor allem seinem Lehrer Pavel Talankin gedankt, der für den Film viel riskiert hat.
1: Du hast mich zum Nachdenken gebracht darüber, was ich opfern würde, um die Ungerechtigkeiten zu bekämpfen, die ich um mich herum sehe. Du wirst meine Inspiration. Und hoffentlich inspirieren deine Werte auch die größere Welt über diesen Film hinaus.
0: Der Gewinner des Civis Medienpreises. Ab morgen gibt es die ganze Preisverleihung zu sehen in der ARD Mediothek und am Donnerstag 0:15 im Ersten.
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